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9: Bonjour à tous et merci pour votre fidélité à Vue d'Afrique, le magazine d'actualité africaine en langue française. Nous émettons depuis nos studios d'Oken Park de Johannesburg en Afrique du Sud et je suis Joël Mouteba à la présentation. Francis Massina assure la mise en onde de cette édition d'information dont voici tout de suite les grands titres. Le Niger adopte un nouveau code pénal criminalisant l'homosexualité avec des peines allant jusqu'à 20 ans de prison. L'Afrique du Sud a officiellement lancé le déploiement du lenacapavir, un traitement préventif contre le VIH présenté comme une avancée majeure. Et il y a aussi le Nigeria qui célèbre ce vendredi 12 juin la journée de la démocratie, symbole du retour au pouvoir civil et hommage à l'élection historique de 1993. Voilà donc ces quelques titres qui vous seront développés ce après le bulletin d'information que nous présente aujourd'hui Guillaume Kabisoso. Guillaume, bonjour.
6: Bonjour, Joël.
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6: Auditeurs de Canal Afrique, bonjour à tous. Ouvrons ce bulletin d'information par le Nigeria, où le ministre d'État aux Affaires étrangères a accueilli jeudi, en milieu de matinée à l'aéroport international de Lagos, les premiers groupes de 262 ressortissants nigérians rapatriés d'Afrique du Sud à la suite de l'escalade des attaques anti-immigrés. À leur arrivée, plusieurs ont raconté avoir été confrontés à la discrimination, à la violence et à un climat de peur le poussant à abandonner leur vie sur place. L'opération a été coordonnée par les autorités nigériennes avec l'appui de la mission diplomatique à Pretoria. D'autres vols de rapatriement sont attendus dans le prochain jour. Abuja affirme poursuivre ses discussions avec les autorités sud-africaines afin de garantir la sécurité des Nigérians vivant encore en Afrique du Sud. Ce rapatriement intervient alors que le pays a été le théâtre de manifestations anti-immigrés accompagnées d'allégations d'agression et d'actes d'intimidation visant des ressortissants africains au cours des dernières semaines. Avant, les Nigeria, le Ghana, le Mozambique et les Malawi ont déjà rapatrié des centaines de leurs ressortissants ces dernières semaines. Au Niger, les nouveaux codes pénals promulgués par les autorités militaires prévoient deux peines d'emprisonnement de 5 ans à 10 ans et d'une amende pour les relations entre personnes de même sexe. Cette sanction est valable aussi pour toute personne commettant ou tentant de commettre un acte indécent ou contre nature ou des pratiques lesbiennes, gays, bisexuelles, transgenres notamment. La sentence sera aussi appliquée en cas d'exploitation de clubs, sociétés, organisations ou associations pour homosexuels ou personnes LGBT. Les autorités nigériennes considèrent l'homosexualité comme contraire aux valeurs sociales et culturelles du pays. C'est dans cette optique que certains cours d'éducation sexuelle ont été supprimés des programmes scolaires en 2024. La nouvelle disposition adoptée depuis février n'a pas fait l'objet d'une communication à grande échelle. En République démocratique du Congo, l'ancien président Joseph Kabila est monté au créneau pour dénoncer les projets de révision constitutionnelle portés par le pouvoir en place. Dans un message publié le 11 juin, il a exprimé sa ferme opposition à toute modification de la constitution qu'il considère comme une menace pour la démocratie et la stabilité du pays. Selon lui, l'adoption de la loi référendaire par l'Assemblée nationale constitue une preuve de la volonté de modifier la loi fondamentale. L'ancien président va plus loin en accusant les autorités de porter atteinte aux principes constitutionnels et démocratiques du pays. Cette prise de position intervient dans un contexte marqué par des vifs débats autour d'une éventuelle réforme constitutionnelle en RDC, un sujet qui continue d'alimenter les discussions au sein de la classe politique et de la société civile. L'opposition accuse le président Félix Tshisekedi de viser en réalité l'ouverture d'un troisième mandat présidentiel. Au Soudan, pendant ce temps, des frappes de drones à El Obeid dans la région de Kordofan Centre ont fait 23 morts et 19 blessés, a annoncé une ONG jeudi, attribuant l'attaque aux paramilitaires des forces de soutien rapide. La ville fait l'objet depuis plusieurs mois d'un siège de FSR en guerre contre l'armée régulière depuis avril 2023. Les attaques ont commencé mercredi soir et se sont poursuivies jusqu'à jeudi matin, touchant des zones résidentielles. Les combats se sont récemment intensifiés dans la région du Kordofan, devenu un enjeu stratégique entre les deux camps. Selon les Nations Unies, au moins 880 civils ont été tués par des attaques des drones au Soudan entre janvier et avril 2026. Un conflit qui a fait des dizaines de milliers de morts et plus de 11 millions de déplacés. Enfin, le journaliste tunisien Moura Zaghidi a entamé une grève de la faim afin de protester contre ce qu'il présente comme un acharnement judiciaire à son encontre et contre sa privation prolongée de liberté. Fin de ce bulletin d'information. Merci de l'avoir suivi. Au revoir.
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9: À tous dans la grande actualité. Je suis Joël Lemouteba. Merci d'avoir choisi Vue d'Afrique pour vous informer en français sur Channel Africa. Je vous invite à nous retrouver sur les réseaux sociaux @channelafrica sur Facebook et @channelafrica1 sur toutes les autres plateformes. La grande actualité débute avec le Maroc qui s'engage résolument dans la transformation de son système de santé. Le Royaume a misé sur les technologies de pointe, notamment l'intelligence artificielle. Dans cette dynamique, un partenariat stratégique a été conclu entre la société marocaine Mediot IA et le groupe allemand Siemens Healthineers. C'est un compte-rendu de Pamela Kumba.
10: Cette collaboration entre la société marocaine Medio IA et le groupe allemand Siemens Healthineers vise à développer des infrastructures médicales intelligentes capables d'optimiser la gestion des données de santé et d'améliorer la qualité des soins sur l'ensemble du territoire. En effet, face à une demande croissante en services de santé et à des défis persistants tels que les disparités régionales et la surcharge des établissements hospitaliers, l'IA apparaît comme une solution prometteuse. L'ambition du Maroc est claire. Il s'agit de construire un système de santé plus efficace, accessible et centré sur le patient. Le partenariat entre Medio IA et Siemens Healthineers prévoit la mise en place de plateformes intelligentes capables de collecter, analyser et exploiter de vastes volumes de données médicales. Ces infrastructures permettront par exemple d'automatiser certaines tâches administratives, de réduire les délais de diagnostic et d'anticiper les besoins des patients grâce à l'analyse prédictive. En outre, elles favoriseront une meilleure interopérabilité entre les hôpitaux, les cliniques et les centres de santé, contribuant ainsi à une gestion plus fluide et plus cohérente des systèmes de soins. Un des enjeux majeurs de ce projet réside dans l'exploitation des données de santé et bien gérer ces données constitue une ressource précieuse pour améliorer la planification sanitaire, identifier les tendances épidémiologiques et adapter les politiques publiques. Cependant, cette transformation numérique soulève également des questions importantes en matière de sécurité, de confidentialité et d'éthique. Les partenaires du projet devront donc veiller à mettre en place des mécanismes robustes pour protéger les informations sensibles des patients. Par ailleurs, l'introduction de l'IA dans le secteur de la santé au Maroc pourrait contribuer à réduire les inégalités territoriales. Dans les zones sous-médicalisées où l'accès aux spécialistes est souvent limité, les outils d'intelligence artificielle peuvent faciliter la télémédecine et offrir un appui précieux aux professionnels de santé. Ils permettent notamment d'améliorer le diagnostic à distance et d'assurer un suivi plus régulier des patients, même dans les régions les plus reculées. Au-delà des bénéfices technologiques, ce projet constitue également une opportunité de développement économique et de montée en compétences. Il favorise l'émergence d'un écosystème de start-up et d'experts en santé numérique, tout en renforçant l'attractivité du Maroc en tant que hub technologique en Afrique. Le partenariat entre Medio IA et Siemens Healthineers illustre une volonté forte d'inscrire la santé marocaine dans l'ère numérique. En plaçant l'intelligence artificielle au cœur de ses réformes, le Royaume aspire à bâtir un système de santé plus performant, inclusif et durable. Et grâce à cet engagement dans la transformation de son système de santé, en s'appuyant notamment sur l'intelligence artificielle, les populations des zones défavorisées pourront bénéficier de nombreux avantages. L'intégration technologique avancée rendue possible par le partenariat entre Medio IA et Siemens Healthineers permettra automatiquement d'améliorer l'accès aux soins dans les zones sous-médicalisées, tout en contribuant à une meilleure qualité de prise en charge, à une réduction des inégalités sanitaires et à un renforcement global du système de santé, offrant ainsi de nouvelles perspectives d'équité et de bien-être pour les populations les plus vulnérables. Pamela Kumba pour Channel Africa Actualité.
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9: Direction à présent le Niger qui a adopté jeudi un nouveau code pénal criminalisant l'homosexualité pour la première fois. Le nouveau texte prévoit une peine de 5 à 10 ans de prison et une amende pouvant atteindre environ 150 000 euros pour toute personne reconnue coupable d'avoir entretenu ou tenté d'entretenir des relations sexuelles avec une personne du même sexe. Les sanctions sont portées à 10 à 20 ans de réclusion pour les personnes contractant un mariage avec une personne de même sexe. Avec cette adoption, le Niger rejoint ainsi plusieurs États d'Afrique de l'Ouest ayant récemment renforcé leur législation à l'égard des personnes LGBT+. Pour en parler, nous sommes en ligne depuis Niamey avec le journaliste Ibrahim Moussa. Monsieur Moussa, bonjour, bienvenue sur Vue d'Afrique.
14: Bonjour madame.
9: Alors on observe des mesures similaires au Burkina Faso, au Ghana, au Sénégal. Assiste-t-on selon vous à une volonté de se démarquer de ce qui est perçu comme des valeurs occidentales ou plutôt à un désir de réaffirmer des valeurs africaines que certains estiment aujourd'hui menacées ou marginalisées?
14: Bon, effectivement, comme vous venez de le dire, les pays que vous avez cités ont pris des mesures ou sont en train de prendre des mesures pour criminaliser les actes ou le comportement LGBT. L'Afrique a ses réalités qui sont différentes de celles des autres parties du monde. En dehors même des valeurs africaines que ces pays-là veulent mettre en avant pour qu'ils soient respectés par les populations, il y a aussi les religions. Quand je parle de la religion, surtout chez nous ici au Niger, c'est la religion musulmane. L'islam criminalise ces genres d'actes. Donc, sur la base des principes culturels, sur la base des us et des coutumes, et sur la base des religions, les gouvernements africains ont décidé de durcir le ton sur tout ce qui est en lien avec la pédophilie, avec l'homosexualité, bref, avec le LGBT. Donc, dire que c'est peut-être la réponse au comportement des Occidentaux, ou d'ailleurs, je dirais non, mais chacun des pays, chacune des nations, chacune des contrées a ses réalités. Et les réalités européennes sont différentes des réalités africaines. Les réalités, par exemple, françaises sont différentes des réalités nigériennes. Donc, à mon avis, les dirigeants nigériens sont en train de sévir pour que la culture africaine, l'authenticité des traditions africaines et la religion à laquelle la plupart des États africains, surtout en Afrique de l'Ouest, qui est l'islam, ont décidé de pratiquer.
9: Pour tenter de creuser un peu plus sur cet angle, je vais peut-être vous poser la même question autrement. Dans un contexte marqué par les défis sécuritaires, économiques et sociaux, pourquoi ce type de réforme devient-il aujourd'hui une question politique importante pour les dirigeants nigériens?
14: Je ne pense pas si le contexte politique marqué par la sécurité a quelque chose à avoir dans la prise de cette décision. Parce que il faut qu'on le rappelle, bien avant la situation sécuritaire qui est préoccupante, qui a gagné le pays dans les années 2016, il y avait tellement de textes qui, s'ils sont en contradiction avec certains principes de la société nigérienne, n'arrivent pas à passer même en régime démocratique. On se rappelle de la CEDEF. Au moment où on devrait voter la CEDEF à l'Assemblée nationale, il n'y avait pas l'insécurité, ce n'était pas le régime militaire, c'était des régimes vraiment démocratiques. À l'Assemblée nationale, les députés ont jugé que la CEDEF est en contradiction avec les réalités socio-culturelles nigériennes et ils ne l'ont pas voté. Donc si aujourd'hui les législateurs a décidé de prendre un texte ou d'introduire les articles 390, 391, 392, 393 dans le code pénal criminalisant l'homosexualité et les LGBT, je pense que, comme je l'avais dit tantôt, c'est pour vraiment répondre à l'aspiration populaire des Nigériens qui estiment que les Africains que nous sommes, les musulmans que nous sommes, ont encore de la pudeur et n'accepteront pas certains comportements qui sont des comportements contre nature. Parce qu'il est inconcevable.
9: Entre la préservation des valeurs que revendique la majorité et le recul des libertés individuelles que dénoncent les détracteurs de cette loi, comment un État peut-il trouver le juste équilibre ? Je veux dire, jusqu'où un État peut-il aller sans porter atteinte aux droits de certains citoyens, quand on sait que le Niger est signataire de la charte africaine des droits de l'homme et des peuples qui garantit la dignité et l'interdiction de toute discrimination ?
14: Oui, le Niger a signé la charte africaine de la dignité et la liberté pour les personnes humaines. Mais ça ne veut pas dire que le Niger va accepter, elle le sait aller. Même si on a signé une charte, quand même, il y a des garde-fous qu'on prend. La charte, elle est vraie, c'est vrai, elle est africaine. Mais quand même, il y a des garde-fous que les États devraient prendre à leur sein, au niveau de leurs entités respectives. Ce n'est pas parce que le Niger a signé la charte qu'il va fermer les yeux sur des choses qu'il estime être contraires aux principes et aux règles de la société nigérienne. Regardez, en Afrique de l'Ouest, au Niger ou dans les autres pays que vous avez cités comme le Sénégal, il y avait ces lois, mais par contre, ça n'avait pas empêché à ce que des actions comme ça se fassent en sourdine. On sait que ce n'est pas de manière officielle que les histoires du LGBT sont signalées ou sont affichés au niveau de ces pays.
9: Justement, à ce sujet, M. Moussa, la peine pour la gestion ou le financement d'organisations LGBT+, peut atteindre 20 ans de prison, je l'ai dit si haut. Dans un pays où ces associations n'existent pas officiellement, faut-il y voir une réponse à une réalité existante ou surtout un signal destiné à empêcher l'émergence future de tels mouvements ?
14: Oui, Madame, comme le dit l'adage, mieux vaut prévenir que guérir. En prenant de telles dispositions, nos États sont en train d'anticiper pour que les phénomènes LGBT ou les fléaux LGBT ne puissent prendre de l'ampleur dans nos États. On sait que c'est des choses qui se faisaient, mais pas de manière officielle, pas de manière publique. Donc, en durcissant le temps, donc, les autorités anticipent sur toute personne ou groupe de personnes qui a l'intention de officialiser ou de rendre ce genre de pratiques publiques.
9: Mais si l'on regarde l'histoire récente du Niger, ce pays a été suspendu de l'Union africaine et de la CEDEAO et a subi des sanctions économiques et diplomatiques. Aujourd'hui, avec ce code pénal qui heurte les standards internationaux des droits humains, le Niger ne risque-t-il pas de s'enfermer dans un isolement croissant ?
14: Non, je ne pense pas. Quand on parle des droits humains, on a vu aujourd'hui ce qui est devenu des droits internationaux. Aujourd'hui, c'est la raison du plus fort qui règne dans le monde. Ce n'est pas parce que le Niger a été sanctionné par la CEDEAO et l'Union africaine par rapport à ce qu'on peut considérer comme être un renversement du régime ou une prise du pouvoir par la force. Ça n'a rien à voir avec le fait que le pays décide d'introduire dans son code pénal des mesures qui vont lui permettre de conserver sa culture, qui vont lui permettre de conserver sa vision de la chose et de conserver ce qui peut être à l'origine de la culture sociale dans le pays. Aujourd'hui, regardez ce qui se passe. Quand on parle des droits humains, beaucoup se surprennent de voir ce qui se passe ailleurs et que les soi-disant défenseurs des droits de l'homme ne disent rien. Ce n'est pas parce qu'aujourd'hui le Niger a décidé d'introduire dans ce code pénal certains articles qui criminalisent l'homosexualité ou la pédophilie qu'on pense que le Niger va être un mauvais élève et qu'il sera au banc des accusés.
9: Merci, loin
14: s'en fout. Je ne vois pas les choses sous cet angle.
9: Ibrahim Moussa, merci pour toutes ces explications, pour toutes ces réponses à nos questions sur Vue d'Afrique. Vous êtes journaliste. Merci encore. Au revoir.
14: Merci, madame.
9: On quitte le Niger pour se rendre au Cameroun. Les autorités condamnent l'utilisation frauduleuse et abusive du pavillon du pays par un navire fantôme russe arraisonné par la France. Cette position est contenue dans une annonce du ministre des Transports récemment rendue publique. Plus de précisions avec notre correspondant à Yaoundé, Eric Tchouaké.
15: Dans un communiqué rendu public le 8 juin 2026, le ministre camerounais des Transports, Jean-Ernest Massena Ngalibéé, annonce que des informations diffusées par des médias et sur les réseaux sociaux font état de l'interception par les autorités françaises pendant le week-end du 31 mai au 1er juin 2026 d'un pétrolier dénommé Tagore présenté comme battant pavillon camerounais et qui transporterait du pétrole russe. À la suite des vérifications diligemment effectuées par les services compétents du département ministériel dont il a la charge, il ressort que le dit navire ne figure dans aucun des registres officiels des navires autorisés à battre pavillon camerounais, affirme le ministre. Il convient de signaler que le pétrolier incriminé a effectivement été arraisonné au cours d'une opération de contrôle en haute mer par la marine française au large de la Bretagne. Au moment de l'interception, le navire effectuait des manœuvres compatibles avec un transbordement clandestin de bout de russe, une technique fréquemment employée pour brouiller la traçabilité des cargaisons frappées par les sanctions du G7 et de l'Union européenne. Le ministre des Transports condamne avec rigueur l'utilisation frauduleuse et abusive des attributs de la nationalité de la République du Cameroun et invite la communauté maritime internationale à prendre des mesures drastiques contre des dérives qui deviennent fréquentes dans ce secteur. Il avait déjà fait les 6 février et 29 mai 2026 lorsqu'on avait enregistré des situations similaires. Le ministre Jean-Ernest Massena Ngalibéé rappelle à l'opinion nationale internationale que le Cameroun demeure pleinement engagé dans la lutte contre la fraude maritime conformément à ses obligations nationales internationales en matière de sûreté, de sécurité et de gouvernance maritime et que le pays poursuit sereinement le processus d'assainissement et de modernisation de son pavillon dans le respect des lois et règlements en vigueur. La condamnation publique exprimée par le Cameroun, qui entretient de bonnes relations aussi bien avec la Russie que le bloc occidental, répond selon certains analystes à une double nécessité au moins. Dissiper tout soupçon de complaisance vis-à-vis des partenaires européens alors que le pays négocie plus de dossiers économiques sensibles avec Bruxelles et Paris. Ensuite, rassurer la communauté maritime internationale sur la fiabilité de son registre à un moment où les ports de Douala et de Kribi cherchent à consolider leur position de hub régional du Golfe de Guinée. Il faut également noter qu'en dehors du Cameroun, d'autres pays africains comme le Gabon ou la Sierra Leone ont vu leurs pavillons usurpés utilisés via des registres ouverts mal contrôlés. Ces juridictions prisées pour leur souplesse administrative et leur coût réduit sont devenues des cibles privilégiées par des armateurs cherchant à dissimuler l'origine ou la destination réelle de leur fret. Cependant, la lutte contre l'usurpation de pavillons exige des moyens techniques et juridiques que peu d'États africains maîtrisent pleinement. Le risque persiste donc de voir d'autres bâtiments naviguer sous les couleurs camerounaises sans la moindre validation officielle alimentant des contentieux diplomatiques récurrents avec les capitales occidentales. Enfin, l'interception du Tagore s'inscrit dans une intensification du contrôle exercé par les marines européennes, en particulier dans le golfe de Gascogne, en Manche et en mer Baltique. Depuis l'invasion de l'Ukraine en février 2022, la Russie s'appuie sur un réseau opaque de plusieurs centaines de pétroliers vieillissants rachetés ou affrétés via des sociétés écrans domiciliées dans des juridictions peu regardantes. Cette flotte qualifiée de fantôme par les analystes du secteur permet d'écouler le pétrole russe au-delà du plafond du prix fixé à $60 le baril par la coalition occidentale. Eric Tchouaké, Yaoundé, Channel Africa, Actualité.
9: Eric Tchouaké, merci. Au moins 11 personnes ont perdu la vie, 4 autres ont été blessées et plusieurs restent encore portées disparues suite à un éboulement dans une mine de Kitignan dans le nord-est de la Guinée. Pour le moment, les recherches se poursuivent dans des conditions particulièrement difficiles alors qu'aucun communiqué officiel n'a encore été enregistré. Depuis Conakry, Mamadou Sadio Baldé pour les explications.
16: La commune rurale de Kitignan pleure encore et une énième fois 11 de ses enfants, alors que le bilan reste provisoire. Nous sommes dans la préfecture de Sigiri, située au nord-est de la Guinée. Joint au téléphone, Facely Sano décrit une situation particulièrement délicate pour les familles des victimes. Cette exploitation artisanale d'or se passe sans mesure de sécurité adéquate.
17: L'alerte a été donnée par les citoyens qui étaient sur place, ou d'ailleurs sur le site d'orpaillage, des camions était déjà garé et l'autre camion, selon les informations, contenait une dizaine de personnes. Et l'autre aussi, il y avait quand même 16 personnes.
16: Deux camions en civili qui contenaient une trentaine de personnes, c'est dire l'ampleur des dégâts causés par cet éboulement. En tout, 11 corps ont été extraits des décombres en 4 jours de recherche. De recherche qui sont menées dans des conditions extrêmement difficiles par manque de matériel adapté, explique Facili Sano, qui a pu se rendre sur les lieux.
17: Ces deux camions quand même ont été carrément ensevelis par cet éboulement. Donc le premier jour, des recherches ont commencé et 4 corps retrouvés dans les recherches. Et le lendemain aussi, on a pu retrouver certains corps aussi. Hier notamment, des corps ont été retrouvés. Et au total, on a pu récupérer 11 corps dans les décombres. Et ce qui fait à date, on peut dire globalement, c'est 11 corps pour le moment qui ont été déterrés dans les décombres.
16: Le site est inaccessible par les citoyens, la presse tenue loin par les forces de défense et de sécurité devant permettre les sécuristes de travailler dans la sérénité, confie notre interlocuteur.
17: Les autorités quand même n'ont pas encore donné en ce qui concerne des communiqués en lien avec cet éboulement. Et voilà, vous comprendrez que c'est très difficile ce qui se passe là-bas. Déjà, une fois sur le site, c'est pratiquement impossible quand même de faire quoi que ce soit. Déjà, la sécurité, elle est déjà en place. On y voit quand même des gendarmes et des policiers qui sont là quand même à protéger les lieux pour que les secouristes puissent entre-temps mener à bien leurs activités sur le terrain.
16: Ce n'est pas la première ni la deuxième fois que Quintignan pleure ses enfants. Les éboulements sont récurrents dans cette zone minière où l'exploitation de l'or est encore archaïque.
17: Si nous prenons aujourd'hui la localité de Quintignan, c'est une localité quand même qui est réputée des éboulements. Ce n'est pas la première fois ni la deuxième fois. Cette contrée quand même qui relève de bourrée et chaque fois est touchée par des éboulements et dans les sites d'orpaillage à caractère traditionnel. Ce qui fait que les citoyens qui se trouvent là-bas arrivent quand même à exercer cette pratique ou cette extraction de l'or de façon très archaïque et parfois même sans pour autant mettre de sécurité au préalable.
16: Pour ne pas faciliter les recherches, la seule machine disponible est tombée en panne avant d'être à nouveau opérationnelle. Pour le moment, ce sont les 11 corps sortis des décombres et 4 blessés, souligne Facili Sano.
17: Et vous verrez que franchement, sur le site, c'est compliqué. Déjà, les principes édictés au départ ne sont pas respectés. De cela, donc, on pourrait dire sans doute que la récurrence des éboulements dans la contrée de Kitia qui relève de bourrées, des éboulements sont chaque fois répétitifs de ce côté-là. Il faut le rappeler, ce n'est pas la première fois, ni la deuxième fois, ni la troisième fois. Et surtout, à la veille des grandes pluies, chaque fois, la même situation se répète. Là où nous sommes, les recherches continuent. Hier, voilà, la machine qui travaillait sur place avait eu une petite panne, et ce qui a fait que les activités, à un moment donné, avaient été stoppées pour réparer un toupet. Cette machine-là pour continuer les recherches. Il y a eu pour le moins 11 corps retrouvés dans les décombres. Au-delà de ça, 4 blessés également ont été retrouvés, sans compter le bilan matériel.
16: Conakry, Mohamed Sadio Balde, Channel Africa, Actualité.
9: Mamadou Sadio Balde, merci. Et c'est comme ça que se clôture la première partie de Vue d'Afrique. On entame la seconde avec en tête l'information des sports que nous présente Kabongo Joël.
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19: Amis sportifs, bonjour, bienvenue à cette édition essentiellement consacrée à la Coupe du Monde 2026. L'arbitre somalien Omar Artan, empêché de participer à la Coupe du Monde par les autorités américaines, a été désigné jeudi pour officier lors du match phare de la Supercoupe de l'UEFA, prévu le 12 août à Salzbourg, en Autriche. Ce match opposera le Paris Saint-Germain, vainqueur de la Ligue des Champions, à Aston Villa, lauréat de la Ligue Europa. Dans un communiqué, le président de l'UEFA, Alexander Seferin, a souligné que le football a pour vocation de rassembler le peuple et que cette décision était un hommage aux compétences exceptionnelles d'Omar Artan. Artan, 34 ans, a été accueilli en héros en son retour en Somalie mercredi, quelques jours après son expulsion des États-Unis, alors qu'il avait été sélectionné par la FIFA pour arbitrer la Coupe du Monde. Restons en Coupe du Monde, l'Afrique du Sud a manqué son entrée en lice à la Coupe du Monde 2026 en s'inclinant sur le score de 2-0 face au Mexique jeudi au stade Azteca de Mexico. Première sélection africaine entrée en compétition dans une édition historique marquée par la présence record des 10 représentants du continent. Les Bafana Bafana devront rapidement se ressaisir pour préserver leurs chances de qualification.
20: Les Bafana Bafana ont subi un revers d'entrée à la Coupe du Monde 2026, battu 2-0 par le Mexique lors du match d'ouverture disputé jeudi devant un stade Azteca comble. Cette défaite place les Bafana Bafana sous pression dans un groupe A où chaque point comptera dans la course aux huitièmes de finale. L'édition 2026 marque une étape historique pour le football africain avec la participation record de 10 sélections: le Maroc, la Tunisie, l'Égypte, l'Algérie, le Ghana, le Cabo-Verde, l'Afrique du Sud, le Sénégal, la Côte d'Ivoire et la RD Congo grâce à l'élargissement du tournoi à 48 équipes. Jamais le continent n'avait compté autant de représentants en phase finale d'une Coupe du Monde.
19: Et puis en Côte d'Ivoire, lors de la cérémonie d'ouverture de la Coupe du Monde 2026 jeudi, le Comité national des supporters des éléphants a officialisé une décision redoutée. Les 500 fans locaux attendus pour pousser leur sélection ne pourront pas fouler le sol américain, faute des visas délivrés par Washington. Julien Kouadio Adonis, président de l'organisme sous tutelle du ministère de Sport, a fustigé l'intransigeance des autorités américaines. Cette exclusion administrative s'inscrit dans le cadre d'un durcissement draconien de la politique migratoire de l'administration de Donald Trump, marquée par des restrictions d'accès ciblées et des critères financiers drastiques imposés à plusieurs nations africaines, à l'instar du Sénégal ou de la Côte d'Ivoire. Les autorités de Hong Kong ont annoncé la saisine de 230 000 articles présumés contrefaits d'une valeur estimée à 20 millions de dollars dans des maillots liés à ce tournoi de football très attendu, la Coupe du Monde 2026. L'inspecteur principal au service de douane de Hong Kong a déclaré que parmi les 30 000 maillots appréhendés, certains étaient si bien confectionnés qu'ils étaient difficiles à distinguer des maillots officiels des équipes pour les consommateurs lambda.
20: La plupart étaient des copies de maillots de joueurs authentiques, généralement plus chers que les versions destinées aux supporters car ils sont mieux conçus et fabriqués à partir de matériaux de meilleure qualité, a-t-il précisé. Tous étaient destinés aux marchés étrangers, près de 80% devant être expédiés vers les Amériques, où la Coupe du Monde est co-organisée par les États-Unis, le Mexique et le Canada.
19: Et pour boucler en autre sport, l'Ivoirienne Kimi Loren aussi a remporté la médaille d'or du Grand Prix mondial de taekwondo de Rome 2026 dans la catégorie de plus de 67 kilos à l'issue d'une compétition disputée jeudi au Foro Italico. Cette victoire est intervenue lors de sa première participation à une étape de circuit Grand Prix de la Fédération mondiale de taekwondo face à la chinoise Mu Mwenzen en finale à Rome. L'Ivoirienne s'est imposée après avoir dominé la première manche avant de conserver son avantage pour décrocher le titre. Âgée de 18 ans, Ossine représente la Côte d'Ivoire sur la scène internationale. Elle s'est être déjà illustrée en 2025 en atteignant la finale des championnats du monde de Wuxi en Chine, où elle avait remporté la médaille d'argent dans la catégorie de moins de 73 kilos. À noter que ce Grand Prix mondial constitue l'une des premières grandes échéances du nouveau cycle olympique menant aux Jeux olympiques de Los Angeles prévus en 2028. Fin de cette page sportive. Merci de l'avoir suivi.
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9: 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L'Afrique du Sud a officiellement lancé le 9 juin dernier le déploiement du lenacapavir, un traitement préventif contre le VIH présenté comme une avancée majeure. Administré seulement deux fois par an et affichant une efficacité proche de 100%, ce médicament suscite de grands espoirs dans le pays le plus touché au monde par le VIH. Les détails, c'est dans ce compte-rendu. L'Afrique du Sud franchit une nouvelle étape dans la lutte contre le VIH-Sida avec le lancement du lenacapavir, un médicament préventif présenté comme une avancée majeure dans la prévention de l'infection. Ce traitement injectable ne nécessite qu'une injection tous les 6 mois et affiche une efficacité proche de 100% dans la prévention du VIH. Une innovation qui suscite beaucoup d'espoir dans le pays le plus touché au monde par le virus, où plus de 8 millions de personnes vivent avec le VIH. Le président sud-africain Cyril Ramaphosa a qualifié ce lancement de tournant historique. Selon lui, le pays est passé du déni à la prise en charge et désormais à l'ambition d'éliminer l'épidémie. Chaque année, entre 140 000 et 170 000 nouvelles infections sont encore enregistrées en Afrique du Sud. Le premier lot de près de 38 000 doses est actuellement distribué dans 360 établissements de santé répartis dans 6 provinces fortement touchées. Au total, le gouvernement a acquis plus de 900 000 doses grâce à un financement du Fonds mondial. Au-delà de son efficacité, le lenacapavir pourrait aussi répondre à l'un des grands défis de la prévention, la difficulté pour certaines personnes de prendre régulièrement des comprimés. Une seule injection, tous les 6 mois, réduit considérablement les risques d'oubli et la fatigue liés à la prise quotidienne de médicaments. Dans un premier temps, le traitement sera destiné aux groupes les plus exposés au risque d'infection, notamment les travailleuses du sexe, les consommateurs de drogues injectables, les personnes transgenres, les adolescentes et jeunes femmes de 15 à 24 ans, ainsi que les femmes enceintes ou allaitantes. Mais l'accès à ce traitement reste encadré par plusieurs critères et conditions, comme nous l'explique le porte-parole du ministère de la Santé, Steve Mabona.
0: Mais la procédure exige d'abord un test pour savoir si vous êtes positif. Si vous êtes polycythe positif, nous ne vous renvoyons pas FOPA chez vous. Nous vous prenons en charge et vous faisons suivre un traitement. Même si vous refusez cette démarche, nous devons tout consigner pour assurer votre suivi et vous dire que vous avez besoin d'accompagnement. Vous n'êtes probablement pas prêt. Nous devons pouvoir vous suivre pour vérifier que vous suivez bien le traitement. Si vous êtes négatif, nous passons au processus suivant. Nous relevons vos signes vitaux, votre tension artérielle. Vérifions d'éventuelles autres affections, comme le diabète, et déterminons comment vous administrer le chip avant de vous le fournir.
9: La présidente de l'organisation Treatment Action Campaign, Sibongi Leshabalala, revient sur ces défis.
21: L'un des défis que nous avons, c'est que notre système de données ne fonctionne pas correctement pour être lié à toutes les installations. Et aussi, c'est difficile, car nous avons encore des problèmes de stigmatisation interne. Notre indice de stigmatisation lancé l'année dernière pour les personnes vivant avec le VIH montre que nous subissons encore beaucoup d'autostigmatisation, mais aussi dans les établissements.
9: Au-delà de l'Afrique du Sud, cette innovation suscite également beaucoup d'espoir sur le continent africain, qui représente encore près de 65% des personnes vivant avec le VIH dans le monde. Mais pour de nombreux acteurs de santé, son succès dépendra aussi de la capacité des systèmes de santé à maintenir les patients sous traitement et à élargir l'accès à cette innovation. Joël Mouteba pour Channel Africa Actualité.
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0: Annoncé dans les grands titres, le Nigeria célèbre ce vendredi 12 juin la journée de la démocratie, symbole du retour au pouvoir civil et hommage à l'élection historique de 1993, considérée comme la plus transparente de l'histoire du pays. Une date qui rappelle le combat des Nigérians pour le droit de choisir librement leurs dirigeants. À l'approche d'un nouveau rendez-vous électoral, 3 ans après la présidentielle de 2023, l'heure est au bilan. Relance économique, lutte contre l'insécurité, création d'emplois, amélioration du pouvoir d'achat, les promesses qui avaient porté les candidats au pouvoir ont-elles été tenues? Pour en parler, nous sommes en ligne avec notre correspondant permanent à Abuja, Gilbert Tamba. Gilbert, bonjour.
1: Bonjour et bonjour à tous.
0: Gilbert, que représente aujourd'hui cette date pour les Nigérians, 33 ans après l'élection historique et transparente de 1993, et aussi comment a-t-elle été célébrée?
1: Écoutez, le 12 juin est l'une des dates les plus symboliques de l'histoire politique du Nigeria. Elle commémore, comme vous l'avez dit, l'élection présidentielle du 12 juin 1993, largement considérée comme la plus libre, la plus transparente et la plus crédible jamais organisée dans le pays. Problème, la victoire du vainqueur de l'élection, à savoir Mko Abiola, avait été annulée par le régime militaire à l'époque, plongeant ainsi le pays dans une profonde crise politique et démocratique. Alors, 33 ans plus tard, aujourd'hui, cette date représente toujours pour beaucoup, pour de nombreux Nigérians, comme un symbole de résistance, de sacrifice et de lutte pour la démocratie. Elle rappelle le combat donc mené par les militants pour la démocratie, les organisations de la société civile, les journalistes et les citoyens ordinaires qui ont réclamé donc le retour à un régime civil et le respect du vote populaire du pays. Donc depuis le 2018, le 12 juin est officiellement comme la journée de la démocratie, remplaçant ainsi le 29 mai qui est la date d'investiture du président élu au Nigeria. Donc la journée est célébrée ici souvent par des cérémonies officielles, discours du président, des débats entre citoyens, parfois par des manifestations. Comme ce matin à Abuja, il y a eu une manifestation organisée par les organisations de la société civile, les groupes des jeunes et beaucoup d'autres organes qui dénoncent donc la persistance de l'insécurité dans le pays, les conditions économiques difficiles qui continuent de frapper les populations. Donc, elle reste aussi un moment de réflexion sur les progrès accomplis, mais aussi les défis démocratiques qui pèsent encore sur le Nigeria.
0: Oui, au-delà des cérémonies, est-ce que les acteurs de la société civile pensent qu'il manquerait encore quelque chose pour que les idéaux du 12 juin soient pleinement réalisés?
1: Ah oui, de nombreux acteurs de la société civile estiment que les idéaux du 12 juin ne sont pas encore pleinement réalisés. Pour eux, l'héritage de cette date ne se limite donc pas seulement à l'organisation régulière d'élections, comme on le voit aujourd'hui, mais englobe également la justice, la bonne gouvernance, la transparence, la responsabilité des dirigeants et aussi le respect de la volonté populaire après l'élection au Nigeria. Plusieurs organisations souligne que la démocratie nigériane a certes enregistré des progrès importants depuis le retour au régime civil en 1999. Comme on le voit aujourd'hui, les gouvernements sont élus successivement suite aux élections, mais aussi une liberté d'expression qui s'installe désormais au Nigeria. Elle estime cependant des défis majeurs persistent comme la corruption, les difficultés économiques, l'insécurité, mais aussi la faiblesse de certaines institutions publiques qui étaient censé renforcer donc le processus démocratique dans le pays. Donc pour ces acteurs, les idéaux portés par le 12 juin impliquent également une participation plus active des citoyens aux décisions publiques. Beaucoup considèrent donc que la célébration du 12 juin doit être non seulement un moment de mémoire, mais aussi une occasion d'évaluer l'état donc de la démocratie et de rappeler aux dirigeants surtout leurs responsabilités envers les citoyens.
0: Et donc le 12 juin symbolise la lutte pour un scrutin libre et transparent. À l'approche des prochaines échéances électorales, les Nigérians estiment-ils que cet idéal de 1993 est aujourd'hui respecté? Et aussi, est-ce que la confiance dans les institutions électorales et dans la classe politique est plus forte aujourd'hui?
1: Écoutez, la réponse à votre question est nuancée. D'un côté, oui, de nombreux Nigériens reconnaissent que le pays a réalisé des progrès significatifs depuis la fin du régime militaire. Comme je l'ai dit, les élections sont tenues de manière régulière, le pluralisme aussi s'installe. Cependant, beaucoup considèrent que l'idéal incarné par le 12 juin 1993 n'est pas encore totalement atteint, parce que les élections récentes ont été souvent marquées par des contestations liées à l'organisation du vote, au retard logistique, aux violences électorales dans certaines zones et aux accusations de fraude ou d'irrégularité pendant toute élection au Nigeria, comme on l'observe souvent. Ces préoccupations alimentent donc un débat permanent sur la qualité donc du processus démocratique au Nigeria. Cependant, les institutions électorales, notamment la Commission électorale nationale indépendante, la CENI, les opinions sont partagées hein, sur cette institution. Certains saluent quand même les innovations technologies qui ont été introduites ces dernières années, je veux pour renforcer donc la transparence, mais elle estime que leur mise en œuvre n'a pas encore toujours répondu aux attentes. Quant à la base politique, je vous dis, la confiance reste relativement limitée.
0: Alors, Gilbert, lors de la présidentielle 2023, les candidats avaient promis de relancer l'économie et d'améliorer le quotidien des citoyens. 3 ans plus
1: Mais...
0: tard, quels sont les indicateurs économiques qui montrent une amélioration et aussi quel est le sentiment dominant dans la population?
1: D'un côté, le gouvernement met en avant plusieurs indicateurs macroéconomiques hein, qui témoignent d'une certaine amélioration. Les réformes engagées depuis 2023, notamment la suppression des subventions sur le carburant et la libéralisation du marché d'échange qui ont permis d'assainir certaines finances publiques et aussi d'accroître les recettes de l'État et d'attirer davantage d'investissements dans certains secteurs. Mais pour une grande partie de la population, les bénéfices de ces réformes ne sont pas encore perceptibles dans la vie quotidienne, puisque l'inflation reste élevée, le coût des produits alimentaires a fortement augmenté sur les marchés locaux, les prix des transports ont aussi explosé depuis la fin des subventions sur l'essence et la dépréciation du Naira, qui a donc réduit le pouvoir d'achat de nombreux ménages. C'est pourquoi le sentiment dominant ici, parmi les citoyens, est souvent celui d'une difficulté économique persistante. Beaucoup
0: Mais Gilbert,
1: reconnaissent.
0: qui a le plus bénéficié des politiques menées depuis 2023? La population dans son ensemble, certains secteurs économiques ou avant tout le pouvoir en place?
1: Écoutez, cette question suscite un vif débat au Nigeria ici. Selon le gouvernement, les réformes engagées depuis 2023 visent à corriger comment on appelle, des déséquilibres structurels. À l'inverse, une grande partie de la population a surtout ressenti les coûts immédiats de ces réformes, notamment, comme je l'ai dit, la hausse des prix du carburant et autres problèmes. Quant à l'idée que le principal bénéficiaire serait le pouvoir en place, elle est souvent avancée par l'opposition et certains acteurs de la société civile qui estiment que les résultats économiques positifs mis en avant par le gouvernement ne traduisent donc pas encore suffisamment, ne se traduisent pas par une amélioration tangible des conditions de vie des populations. En réalité, le consensus parmi ces nombreux observateurs est que les bénéfices des réformes ont jusqu'à présent pas davantage changé la vie quotidienne des population.
0: Et pour finir rapidement, à l'approche des prochaines élections, qu'est-ce qui risque le plus d'influencer le vote, je veux dire, le bilan du gouvernement ou les difficultés que les gens vivent chaque jour, en quelques mots?
1: Écoutez, dans une démocratie, les deux sont étroitement liés, hein, mais au Nigeria, l'expérience montre que les conditions de vie quotidienne, des citoyens pèsent souvent davantage sur le comportement électoral, que les indicateurs macroéconomiques. Pour de nombreux électeurs, la question centrale reste très concrète, hein. Est-ce que le coût de la vie a diminué? Les revenus permettent-ils de faire face aux dépenses? L'emploi s'est-il amélioré? Voilà la question que les gens se posent. Ce sont souvent ces réalités vécues qui influence plutôt plus directement derrière le choix dans les urnes au Nigeria.
0: Gilbert Tamba, vous êtes notre correspondant à Abuja. Merci pour tous ces éclaircissements à ce sujet. Gilbert, bon week-end.
1: Merci à vous.
0: Merci. Et place à présent à Ayam Shekifu du service Swahili. Elle nous parle des gros titres de Darubini Africa. Henry, bonjour.
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0: Merci à toi Henry, ce sera tout à l'heure sur Darubini Africa. Mais en attendant, l'information en français continue avec Kabongo qui nous revient pour l'information économique.
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0: sur un horizon minimal de 3 ans. Selon le communiqué du Conseil des ministres, le cadrage 2027-2029 s'inscrit dans la mise en œuvre de la stratégie nationale pour l'émergence et le développement durable 2024-2033. Le gouvernement table sur une croissance réelle moyenne de 6,5% sur la période. L'un des objectifs centraux du document concerne le renforcement de la pression fiscale. Les autorités visent un taux moyen de 14,6% entre 2027 et 2029, avec une progression de 13,9% en 2027, 14,7% en 2028, puis 15,1% en 2029. En Éthiopie, la Commission économique des Nations Unies pour l'Afrique a lancé jeudi à Addis Abeba la première édition du Forum africain de l'impact sur le développement. Il s'agit d'une nouvelle plateforme destinée à transformer les idées, les recherches et les politiques publiques en solutions concrètes et en grande échelle pour répondre aux défis du développement du continent, placé sous le thème « Bonnes pratiques et solutions innovantes pour la création d'emplois en Afrique ». Cette première édition réunit chercheurs, décideurs politiques, investisseurs, partenaires au développement et chefs d'entreprise autour de la question de l'emploi, alors que le continent doit créer plus de 15 millions de postes chaque année pour répondre aux besoins d'une population jeune en forte croissance.
1: Selon la Commission, l'Afrique ne manque ni d'idées ni de stratégies, mais fait face à un déficit de mise en œuvre de nombreuses innovations prometteuses qui restent confinées au stade expérimental, tandis que les résultats de la recherche appliquée peinent souvent à influencer les politiques publiques et les décisions économiques. Pour remédier à cette situation, le Forum s'appuie sur un modèle en 3 étapes, un appel à solutions en amont, un hackathon consacré aux politiques publiques durant les travaux, puis un mécanisme de suivi destiné à accompagner et à évaluer la mise en œuvre des initiatives retenues. Les prochaines édition devrait notamment se pencher sur l'industrialisation du continent et la mise en œuvre intégrale de la zone de libre-échange continentale africaine, ZLECAF, deux leviers considérés comme essentiels pour accélérer la transformation économique de l'Afrique.
0: Au Nigeria, lors du lancement officiel d'un programme destiné à dynamiser l'exploration, la recherche et le développement minier mercredi, le ministre de développement minier, Dele Alake, a précisé que le bénéficiaire de permis minier serait désormais sélectionné uniquement sur la base de la qualité de leur proposition. Il a insisté sur le fait qu'aucun passe-droit ne serait accordé, la valeur de dossier constituant le seul critère d'attribution. Le ministre a indiqué que le gouvernement a mis en place des subventions ciblées consacré à la recherche en géosciences, au traitement des minéraux et aux activités des exploitants miniers dans le cadre de son engagement à redynamiser le secteur. Selon le gouvernement, cette initiative constitue une étape importante qui s'inscrit dans la continuité de réformes sectorielles engagées par le gouvernement pour diversifier l'économie et accroître la contribution du secteur minier au PIB. Au Burkina Faso, malgré les effets du changement climatique et les contraintes liées à la certification, la filière mangue biologique du pays continue de générer des milliards de francs CFA de recettes et de faire vivre des milliers de producteurs. Une situation qui confirme son statut de locomotive des exportations agricoles nationales, portée notamment par le producteur et transformateur de la région de Haut-Bassin, principal bassin de production du pays. Selon les données du ministère en charge de l'agriculture, cette région concentre près de 68% des vergers nationaux sur une production annuelle estimée à 360 000 tonnes. Plus de la moitié provient de cette région occidentale où les producteurs misent plus sur l'agriculture biologique sans recours aux pesticides ni aux engrais chimiques. Cette orientation a permis au Burkina Faso de devenir le premier exportateur mondial de mangue séchée biologique.
1: Les producteurs dénoncent une floraison précoce perturbée par l'harmattan et les fortes chaleurs, entraînant une baisse significative des rendements. À ces difficultés climatiques s'ajoute le vieillissement des vergers, dont 80 à 90% auraient atteint un stade avancé de maturité, ainsi que le durcissement des normes internationales de certification biologique. Face à ces défis, les autorités ont engagé un programme de renouvellement des vergers dans le cadre de l'offensive agropastorale et halieutique. L'objectif est de préserver la compétitivité de la mangue burkinabé, qui génère chaque année entre 18 et 20 milliards de francs CFA de recettes d'exportation et contribue au rayonnement international du pays.
0: Nous bouclons au Zimbabwe. Le président Emmerson Mnangagwa a reçu mercredi à Harare le prince Lindani Dlamini, envoyé spécial du roi d'Eswatini, Swazi III, pour des échanges consacrés au renforcement des relations bilatérales et à la coopération économique entre les deux pays. À l'issue de la rencontre avec l'émissaire du roi, le chef de l'État zimbabwéen a souligné que les discussions avaient permis de réaffirmer les liens économiques, historiques, culturels et fraternels qui unissent

0: Zimbabwe et l'Eswatini. Fin de cette page économique. Merci de l'avoir suivi.
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2: C'est également la fin de cette édition, la toute dernière de la semaine. Un petit rappel des gros titres d'aujourd'hui. Nous avons parlé du Niger qui a adopté un nouveau code pénal criminalisant l'homosexualité, de l'Afrique du Sud qui a officiellement lancé le déploiement du lenacapavir et du Nigeria qui a célébré ce vendredi 12 juin, la journée de la démocratie. Voilà, et un petit coucou avant de finir à Patrick Esaü Kamanga, à Max Koma, à Jonathan Doubé qui nous suivent parmi tant d'autres et qui nous l'ont fait savoir. À la production du magazine, c'est Guillaume Kabisoso, à la mise en onde, c'est Francis Massina et je suis Joël Mouteba. C'est au nom de toute l'équipe de Vue d'Afrique que je vous souhaite un excellent week-end. À lundi!

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